C'est soir de match pour les Canadiens, donc je salue tous les fans qui, ce soir, vont veiller. Merci d'être à l'écoute sur la Côte-Nord en ce jeudi 14 mai. C'est un plaisir de vous accompagner jusqu'à minuit.

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4: Voici vos nouvelles, Arsenal Média. Bilan de l'opération d'hier à Longrive en matière de lutte contre la violence armée, la Sûreté du Québec a arrêté 6 hommes et une femme. 4 résidences ont été arrêtées perquisitionnées. Ils ont tous été libérés, sauf Steve Tremblay, 61 ans. Ce dernier a comparu pour possession d'armes prohibées et plusieurs bris de conditions. Les policiers ont saisi de la drogue et des armes, dont un revolver prohibé de calibre chargé, rapporté volé, 4 grenades désactivées et un lot de munitions de différents calibres. La Sopfeu a maîtrisé rapidement hier un incendie causé par un feu de camp mal éteint à Pointe-Noire. Les pompiers forestiers poursuivent le travail au sol ce jeudi. Le feu près de l'eau a couvert 1,1 hectare seulement. Il s'agit du deuxième incendie en forêt cette saison à cette île et sur la côte nord. La première dans le secteur des plages a aussi couvert une petite superficie et a été vite maîtrisée. La MRC Sept-Rivières a souligné hier l'audace de plus de 35 promoteurs lors de la deuxième édition d'Oser réussir au Centre des congrès de cette île. Ces entrepreneurs se sont vus remettre une plaque souvenir afin de souligner leur rôle clé dans la croissance économique de la région. En 2025, la MRC Sept-Rivières a accompagné 126 projets en démarrage en leur accordant une somme record de 2,04 millions de dollars. Finalement, côté météo sur la côte nord, c'est des averses suivies de passages nuageux avec 40 % de probabilité d'averses et le minimum est de 5 degrés. Demain, ce sera une alternance de soleil et de nuages et le maximum sera de 19 degrés.
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Un bon jeudi soir, mon nom est Danaë Thériault, toujours un plaisir d'être avec vous sur la Côte-Nord. Et qu'est-ce qui se passe dans l'actualité? Bien, il y a l'Ordre du Mérite Nord-Côtier qui va honorer cette année des personnalités de Baie-Comeau et de Port-Cartier. Si vous voulez savoir qui, ben rendez-vous sur macôtenord.com pour avoir tous les détails. 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

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Et il y a Homme, cette île qui est vraiment un événement à ne pas manquer. C'est le spectacle Coparents quelque part et le rendez-vous, c'est vendredi, donc demain à 13h30 au gymnase du Moxie. Et c'est gratuit, donc un événement gratuit et ça vaut la peine, ça va vraiment être un bel après-midi. Donc c'est votre rendez-vous demain dès 13h30 au gymnase du Moxie. Merci d'être à l'écoute en ce jeudi 14 mai. Toujours un plaisir de vous accompagner sur la Côte-Nord.

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5: Voici vos nouvelles. 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Bilan de l'opération d'hier à Longrive en matière de lutte contre la violence armée. La Sûreté du Québec a arrêté 6 hommes et une femme. 4 résidences ont été arrêtées perquisitionnées. Ils ont tous été libérés, sauf Steve Tremblay, 61 ans. Ce dernier a comparu pour possession d'armes prohibées et plusieurs bris de conditions. Les policiers ont saisi de la drogue et des armes, dont un revolver prohibé de calibre chargé, rapporté volé, 4 grenades désactivées et un lot de munitions de différents calibres. La Sopfeu a maîtrisé rapidement hier un incendie causé par un feu de camp mal éteint à Pointe-Noire. Les pompiers forestiers poursuivent le travail au sol ce jeudi. Le feu près de l'eau a couvert 1,1 hectare seulement. Il s'agit du 2e incendie en forêt cette saison à Sept-Îles et sur la Côte-Nord. La première dans le secteur des plages a aussi couvert une petite superficie et a été vite maîtrisée. La MRC Sept-Rivières a souligné hier l'audace de plus de 35 promoteurs lors de la 2e édition d'Oser réussir au Centre des congrès de Sept-Îles. Ces entrepreneurs se sont vus remettre une plaque souvenir afin de souligner leur rôle clé dans la croissance économique de la région. En 2025, la MRC Sept-Rivières a accompagné 126 projets en démarrage en leur accordant une somme record de 2,04 millions de dollars. Finalement, côté météo sur la Côte-Nord, c'est des averses suivies de passages nuageux avec 40 % de probabilité d'averse et le minimum est de 5 degrés. Demain, ce sera une alternance de soleil et de nuages et le maximum sera de 19 degrés.
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0: je suis
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0: là.
1: Soir de match pour les Canadiens, donc je salue tous les fans qui, ce soir, vont veiller. Merci d'être à l'écoute sur la Côte-Nord en ce jeudi 14 mai. C'est un plaisir de vous accompagner jusqu'à minuit.

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4: Voici vos nouvelles, Arsenal Média. Bilan de l'opération d'hier à Longrive en matière de lutte contre la violence armée, la Sûreté du Québec a arrêté 6 hommes et une femme. 4 résidences ont été arrêtées et perquisitionnées. Ils ont tous été libérés, sauf Steve Tremblay, 61 ans. Ce dernier a comparu pour possession d'armes prohibées et plusieurs bris de conditions. Les policiers ont saisi de la drogue et des armes, dont un revolver prohibé de calibre chargé, rapporté volé, 4 grenades désactivées et un lot de munitions de différents calibres. La Sopfeu a maîtrisé rapidement hier un incendie causé par un feu de camp mal éteint à Pointe-Noire. Les pompiers forestiers poursuivent le travail au sol ce jeudi. Le feu près de l'eau a couvert 1,1 hectare seulement. Il s'agit du deuxième incendie en forêt cette saison à cette île et sur la côte nord. La première dans le secteur des plages a aussi couvert une petite superficie et a été vite maîtrisée. La MRC Sept-Rivières a souligné hier l'audace de plus de 35 promoteurs lors de la deuxième édition d'Oser réussir au Centre des congrès de cette île. Ces entrepreneurs se sont vus remettre une plaque souvenir afin de souligner leur rôle clé dans la croissance économique de la région. En 2025, la MRC Sept-Rivières a accompagné 126 projets en démarrage en leur accordant une somme record de 2,04 millions de dollars. Finalement, côté météo, sur la côte nord, c'est des averses suivies de passages nuageux avec 40 % de probabilité d'averses et le minimum est de 5 degrés. Demain, ce sera une alternance de soleil et de nuages et le maximum sera de 19 degrés.

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0: Un bon jeudi soir, mon nom est Danaë Thériault, toujours un plaisir d'être avec vous sur la Côte-Nord. Et qu'est-ce qui se passe dans l'actualité? Bien, il y a l'Ordre du mérite nord-côtier qui va honorer cette année des personnalités de Baie-Comeau et de Port-Cartier. Si vous voulez savoir qui, ben rendez-vous sur macôtenord.com pour avoir tous les détails.
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Cette semaine, c'est la semaine québécoise de la famille. Il y a homme, sait-il, qu'il y a vraiment un événement à ne pas manquer. C'est le spectacle Coparents quelque part et le rendez-vous, c'est vendredi, donc demain à 13h30 au gymnase du Moxie. Et c'est gratuit, donc un événement gratuit et ça vaut la peine. Ça va vraiment être un bel après-midi. Donc, c'est votre rendez-vous demain dès 13h30 au gymnase du Moxie. Merci d'être à l'écoute en ce jeudi 14 mai. Toujours un plaisir de vous accompagner sur la Côte-Nord.

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2: Voici vos nouvelles, Arsenal Média. Bilan de l'opération d'hier à Longrive en matière de lutte contre la violence armée, la Sûreté du Québec a arrêté 6 hommes et une femme. 4 résidences ont été arrêtées et perquisitionnées. Ils ont tous été libérés, sauf Steve Tremblay, 61 ans. Ce dernier a comparu pour possession d'armes prohibées et plusieurs bris de conditions. Les policiers ont saisi de la drogue et des armes, dont un revolver prohibé de calibre chargé, rapporté volé, 4 grenades désactivées et un lot de munitions de différents calibres. La Sopfeu a maîtrisé rapidement hier un incendie causé par un feu de camp mal éteint à Pointe-Noire. Les pompiers forestiers poursuivent le travail au sol ce jeudi. Le feu près de l'eau a couvert 1,1 hectare seulement. Il s'agit du 2e incendie en forêt cette saison à Sept-Îles et sur la côte nord. La première dans le secteur des plages a aussi couvert une petite superficie et a été vite maîtrisée. La MRC Sept-Rivières a souligné hier l'audace de plus de 35 promoteurs lors de la 2e édition d'Oser réussir au Centre des congrès de Sept-Îles. Ces entrepreneurs se sont vus remettre une plaque souvenir afin de souligner leur rôle clé dans la croissance économique de la région. En 2025, la MRC Sept-Rivières a accompagné 126 projets en démarrage en leur accordant une somme record de 2,04 millions de dollars. Finalement, côté météo, sur la côte nord, c'est des averses suivies de passages nuageux avec 40 % de probabilité d'averses et le minimum est de 5 degrés. Demain, ce sera une alternance de soleil et de nuages et le maximum sera de 19 degrés.

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Bon début de journée en ce vendredi 15 mai, déjà la mi-mai et le long week-end de la fête des Patriotes qui approche très bientôt, même qu'il y en a pas mal qui ont pris leur vendredi de congé. Donc ça se peut que notre gang soit un petit peu plus petite à cette heure-ci ce matin. 6 degrés en ce moment à Sept-Îles-Port-Cartier. On attend un maximum de 10 pour cet après-midi avec du soleil, maximum de 12 pour samedi et dimanche avec alternance soleil-nuage. Mon nom est Charles, on est ensemble jusqu'à 8h45 dans On passe ça de même. Tout un vendredi à venir avec la victoire du Canadien en plus. Quelle victoire convaincante hier. On y reviendra en détail un peu plus tard dans l'émission. On a Céline Dion dans son, ça s'en vient. Zaz et Marc Dupré pour commencer. Je veux pas dormir sur Viva à 94h.

Quelle victoire convaincante du Canadien hier. On vient d'entendre Céline Dion, notre fierté québécoise. Le Canadien aussi est un peu dans la même catégorie avec cette victoire de 6-3 hier face aux Sabres de Buffalo. Un match sur la route en plus. Donc, ils mènent leur série 3-2 et pourraient éliminer Buffalo pour le sixième match. Et le prix des billets pour le sixième match est complètement fou avec des billets à 1 800 $ la paire. Ça pourrait faire mal au portefeuille pour les vrais fans qui aimeraient ça, payer le gros prix pour aller voir les Canadiens en fin de semaine. Et c'est vraiment des prix à glacer le sang. Je suis content d'être un peu plus modeste et de regarder ça à l'extérieur du Centre Bell, parce que là, normalement, là, si tout va bien... Je suis posé être à Montréal samedi, demain, pour aller voir ce match-là, mais à l'extérieur du Centre Bell, où s'il y a trop de monde, ça marche pas. Là, ça se peut que ce soit aussi dans un restaurant sportif, j'aurais pas de problème avec ça, mais juste de vivre l'ambiance des séries à Montréal, je vais être ben content. On a maintenant Mike DeMero, c'est sur Viva 94.1.

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1: Jean-Saint-Pierre s'en vient avec son bulletin d'actualité régionale. On va être au courant de tout ce qui se passe sur la Côte-Nord à ce vendredi 15 mai. À l'approche du long week-end, Jean s'installe dans les prochaines minutes. Le temps d'entendre Luc de La Rochelière, Sauvez mon âme, survivant.

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6: Député de la Côte-Nord dénonce l'intention du gouvernement Carney de déposer un projet de loi qui constituerait une étape visant à privatiser certains aéroports. Marilyn Gill craint la fermeture de 6 aéroports de la région et celui de Wabush qui dessert Fermont. Le gouvernement fait l'inventaire pour savoir combien de revenus la vente de certains aéroports pourrait engendrer plutôt que de faire l'inventaire des besoins des citoyens et d'y répondre, déplore la députée. L'opération de mercredi à Longrive en matière de lutte contre la violence armée a permis à la SQ d'arrêter 6 hommes et une femme en perquisitionnant 4 résidences. Ils ont tous été libérés sauf Steve Tremblay, 61 ans. Il est détenu pour possession d'armes prohibées et bris de conditions. Les policiers ont saisi de la drogue et des armes, dont un revolver prohibé chargé, rapporté volé, 4 grenades et un lot de munitions de différents calibres. Et puis, la Sopfeu est prête à toute éventualité sur la Côte-Nord pour la saison qui s'amorce. La porte-parole Isabelle Gariepi précise que les effectifs sont complets dans les bases de Baie-Comeau, Sept-Îles et Havre-Saint-Pierre. La Sopfeu termine la mise en fonction pour la saison de ses stations météo sur la Côte-Nord. La partie côtière de la région ayant maintenant perdu son couvert neigeux, elle se retrouve soumise aux conditions printanières et au danger d'incendie. 2 feux de forêt ont été combattus sur le littoral à cette île. Détails sur macotenord.com.
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10: Bon vendredi, bon 15 mai, à l'écoute de Viva 94h. On a 6 degrés en ce moment avec quelques nuages. On atteint un maximum de 10 degrés pour aujourd'hui avec du soleil. Une très belle journée à prévoir sur la Côte-Nord. 12 degrés pour samedi et dimanche. Maximum de 10 pour lundi avec alternance soleil-nuages. Ça devrait être vraiment pas si mal comme week-end côté météo. Là, c'est sûr qu'on n'aura pas la température de terrasse ou estivale comme pourrait avoir Montréal, exemple, avec des 23 et 25 degrés, mais malgré tout, je pense qu'il y en a pas mal des nord-côtières qui aiment ça, avoir des 12 degrés, des températures un peu plus fraîches. Moi, j'aille pas la chaleur quand même, je dois avouer. Mais on va dire chaque chose en son temps. On a Laisse-moi de Stats qui s'en vient et L'amour est un jeu de Fred sur Viva 94.1.
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C'est la 25e saison de Sucré Salé qui s'amorce lundi le 18 mai. 25e saison qui s'annonce très festive selon l'animatrice Mélanie Ménard qui va recevoir des invités à partir de lundi pour lancer la 25e saison. Il y aura Varda Étienne pour souligner son titre de doyenne de l'émission. Michel Rivard, Émilie Bégin, Marthe Laverdière, mardi seront de la partie. Mercredi, on parle de Chantal Lamarre qui sera invitée, Simon Boulris, Catherine Sans Regret, et on aura aussi jeudi Guillaume Lambert, Nathalie Simard qui seront de la partie, Pierre Hébert aussi. Et vendredi, on parle de Lise Sigouin, Pascal Cameron et plusieurs autres pour ce qui est de cette première semaine de cette 25e saison de Sucré Salé. Ça commence ce lundi. On a dans les prochaines minutes Kevin Parent qui s'en vient et Tyler Rich et Marie-Mé pour l'instant survivant.

La Sopfeu s'est dit prête à toute éventualité sur la Côte-Nord pour la saison qui s'amorce. La porte-parole Isabelle Gariepi précise que les effectifs sont complets dans les bases de Baie-Comeau, Sept-Îles et Havre-Saint-Pierre. La Sopfeu termine la mise en fonction pour la saison de ses stations météo sur la Côte-Nord. La partie côte

0: tiers de la région ayant maintenant perdu son couvert neigeux, elle se retrouve soumise aux conditions printanières et aux dangers d'incendie. Deux feux de forêt ont été combattus sur le littoral du côté de Sept-Îles. Pour d'autres nouvelles concernant la région, bien sûr, c'est macotenord.com. On a dans les prochaines minutes sur Viva 94.1 les deux frères qui vont venir nous voir cet été au Vieux Quai en fête. Pour l'édition 2026, ils s'en viennent avec Nirvana.
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0: ça recommence.
1: À venir en ce beau vendredi, Olivia Dean et Man I Need va commencer lors de 7 heures à musique et on va s'informer avec les infos Arsenal Média dans les prochaines minutes pour être au courant de tout ce qui se passe sur la planète. Greenlight, Laurence Narbonne pour l'instant et juste avant, Montréal, Darianne Moffat sur Viva.

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2: Bon vendredi, ici Louis-Philippe Arnoirel. Le gouvernement Carney met désormais l'accent sur la diplomatie avec les pays du Golfe Persique, une approche qui va au-delà de la simple recherche d'investissement. La ministre des Affaires étrangères, Anita Anand, s'est rendue cette semaine à Oman et au Qatar, tandis que le ministre de la Défense, David McGuinty, était au Qatar et aux Émirats arabes unis. Les ministres et les responsables du premier ministre Mark Carney ont effectué au moins 9 visites distinctes dans les pays du Golfe depuis octobre. Le premier ministre lui-même s'est rendu 2 fois dans la région, aux Émirats arabes unis en novembre et au Qatar en janvier. Par ailleurs, de retour en province, un éventuel gouvernement du Parti québécois serait très proactif sur le plan des relations internationales. C'est ce que promet le chef péquiste Paul Saint-Pierre Plamondon, qui reproche à la coalition Avenir Québec d'avoir délaissé ce dossier au cours des dernières années. Ce dernier a été invité par le Conseil des relations internationales de Montréal à présenter sa vision du Québec face à différents enjeux mondiaux. Devant un parterre d'environ 350 personnes, il a réitéré son engagement de doubler la taille du réseau des représentations du Québec à l'étranger s'il prend le pouvoir en octobre. Et pour terminer, les travailleuses et travailleurs du sexe de Montréal appellent à une grève générale pendant le week-end du Grand Prix du Canada. Les revendications du comité autonome comprennent notamment la suppression des frais de présence que les danseuses doivent payer chaque soir pour travailler dans les clubs. On cite aussi l'obtention de protection et la décriminalisation totale du travail du sexe par le gouvernement fédéral. Pendant la grève, prévue le samedi 23 mai, certaines personnes refuseront de payer les frais de présence, tandis que d'autres ne prendront pas de clients. On ignore combien de personnes se mettront en grève, la participation étant volontaire. C'est ce qui complète vos actualités Arsenal Média. Passez une bonne journée sur nos ondes.

Bon début de journée, bon vendredi. Aujourd'hui, on est le 15 mai. Merci d'avoir choisi Viva 94.1 pour débuter ce vendredi à l'approche du long week-end. On a en ce moment, cet île Port-Cartier, un 7 degrés avec quelques nuages, mais du soleil qui est prévu en majorité pour aujourd'hui avec un maximum de 10 degrés. Pourquoi pas dépasser ce maximum-là? J'y crois. Hier, on a eu quand même un 14-15 degrés à certains endroits. Donc, on commence à avoir des belles journées. C'est vraiment encourageant. Maximum de 12 pour samedi et dimanche. Et 10 pour lundi avec alternance soleil-nuage pour tout le week-end. Donc, vraiment pas si mal. On est en business. Mon nom est Charles et on est ensemble jusqu'à 8h45. Et parlant d'être en business, les Canadiens, ça roulait leurs affaires. Il faut juste un Kaplan qui roule, le Canadien aussi. Ça n'a pas de sens comment ils ont dominé ce match-là. Ça a vraiment mal commencé. Puis finalement, les Canadiens se retrouvent avec une victoire de 6-3. D'avance dans la série 3-2. On va terminer ça demain du côté de Montréal avec la folie, la fièvre des séries qui va s'emparer de la ville et de la province. Même, on l'a vu, là, c'est déjà fait là, avec, exemple, à Québec, un aréna qui devait être fait pour les Nordiques, pratiquement rempli pour le Canadien de Montréal pour regarder le match sur des écrans. Quand même, faut le faire. Charlotte Cardin s'en vient, fou n'importe où. Et juste avant, Man I Need, c'est Olivia Dean sur Viva.

Non seulement il y a le Canadien à remporter, mais il y a aussi la victoire de Montréal qui a remporté le premier match de la finale de la Ligue professionnelle de hockey féminin. C'est Abby Rowe qui a inscrit un doublé, dont le but gagnant tôt en prolongation, pour guider la victoire de Montréal vers un gain de 3-2 face à la charge d'Ottawa hier soir lors du premier match de cette finale, qu'on va surveiller aussi, évidemment, parce que le hockey, ça se passe à Montréal, visiblement, à ce printemps-ci. Donc, le Canadien était du côté de Buffalo. Eux vont évoluer du côté de la place de Laval, la place Belle de Laval plutôt. Et on aura tout un spectacle, c'est sûr, avec les Marie-Philippe Poulin, entre autres, dans l'équipe et autres. Ça risque d'être vraiment le fun à regarder. En plus, j'ai un parti pris pour Anne-Renée Desbiens, qui vient de Charlevoix, en plus, qui est la muraille de Charlevoix, qui a très bien fait, réalisant 23 arrêts pour ce qui est de cette finale de la Coupe. Walter, on a dans les prochaines minutes Jean-Saint-Pierre qui s'installe pour son bulletin d'actualité régionale. Et pour l'instant, c'est Kain. Et parle-moi de toi, survivant.

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9: Bon vendredi, la députée de la Côte-Nord dénonce l'intention du gouvernement Carney de déposer un projet de loi qui constituerait une étape visant à privatiser certains aéroports. Marilyn Gill craint la fermeture de 6 aéroports de la région et celui de Wabush qui dessert Fermont. Le gouvernement fait l'inventaire pour savoir combien de revenus la vente de certains aéroports pourrait engendrer plutôt que de faire l'inventaire des besoins des citoyens et d'y répondre, déplore la députée. L'opération de mercredi à Longrive en matière de lutte contre la violence armée a permis à la SQ d'arrêter 6 hommes et une femme en perquisitionnant 4 résidences. Ils ont tous été libérés sauf Steve Tremblay, 61 ans. Il est détenu pour possession d'armes prohibées et bris de conditions. Les policiers ont saisi de la drogue et des armes, dont un revolver prohibé chargé, rapporté volé, 4 grenades et un lot de munitions de différents calibres. Et puis, la Sopfeu est prête à toute éventualité sur la Côte-Nord pour la saison qui s'amorce. La porte-parole Isabelle Gariepi précise que les effectifs sont complets dans les bases de Baie-Comeau, Sept-Îles et Havre-Saint-Pierre. La Sopfeu termine la mise en fonction pour la saison de ses stations météo sur la Côte-Nord. La partie côtière de la région ayant maintenant perdu son couvert neigeux, elle se retrouve soumise aux conditions printanières et au danger d'incendie. 2 feux de forêt ont été combattus sur le littoral à Sept-Îles. Détails sur macotenord.com.
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10: Bon début de journée, bon vendredi. On est le 15 mai avec du soleil en ce moment, Sept-Îles pour quartier, un 7 degrés. On pourrait facilement dépasser notre maximum prévu pour aujourd'hui qui est à 10, j'y crois. On annonce 12 degrés pour samedi et dimanche avec alternance soleil-nuages. Même chose lundi, mais avec un maximum de 10 degrés. Ce sera pas comme les 20-25 degrés qu'on attend dans d'autres régions du Québec, mais malgré tout, il y aura moyen d'en profiter pendant ce long week-end de cette belle météo. On a dans les prochaines minutes sur Viva la musique de Vincent Vallière, Olivier Dion et pour l'instant, c'est Good Vibration. Bon vendredi!

On entend souvent parler que la lavande, ça apaiserait l'anxiété. Et semble-t-il que selon les scientifiques, c'est bel et bien vrai, ça apaiserait l'anxiété et faciliterait le sommeil. Le parfum de lavande, ça évoque le soleil de midi, l'été, le chant des cigales. Et c'est une essence qui apaise l'anxiété pour les humains. C'est ce que conclut une université, une étude qui a voulu vérifier si cette bonne et ancienne méthode et cette réputation étaient fondées sur une réalité chimique et surtout si le mode d'absorption de ces molécules par la peau était efficace. Et semble-t-il que oui. Donc, les chercheurs pensent désormais que la lavande peut être utilisée comme anxiolytique. Ils recommandent en particulier son utilisation sur des patients qui ont du mal à absorber des calmants par voie orale ou sous forme de suppositoire, exemple des personnes âgées ou des enfants. Donc, l'équipe mener une recherche vraiment étoffée et on en est venu à cette conclusion scientifique. Donc oui, on peut dire que la lavande peut calmer l'être humain. Donc si vous êtes stressé à l'approche du long week-end en ce vendredi, vous savez quoi faire maintenant. On a Vincent Vallière et Sarah Survivant.

Cette semaine au Billboard Hot 100, quand on regarde le top 5, eh bien, c'est le New Country qui domine et c'est aussi les Olivia qui sont bien en place dans le top 5. En cinquième place, c'est I Just Might de Bruno Mars qui est là, un des plus gros hits depuis le début de l'année 2026. Man I Need de Olivia Dean, ça, c'est une belle longévité. Ça fait longtemps que c'est dans le top 10 et même voir le top 5. Toute une chanson qu'on vous joue ici à Viva également. Drop Dead d'un autre Olivia, Olivia Rodrigo, qui est en troisième place. Elle était en première la semaine dernière et c'est Ella Langley qui domine le top 100 du Billboard pour la semaine du 16 mai. Beer est en deuxième place et on écoute la première position, la toune la plus haute en ce moment selon Billboard. C'est Ella Langley et Choosing Texas. Bon vendredi à l'écoute de Viva.

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10: L'ensemble folklorique Tamdi Delam invite la population à découvrir son tout nouveau spectacle La Comète les 23 et 24 mai prochains à la salle Jean-Marc Dion. 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

Merci d'avoir choisi Viva 94h ce vendredi à l'approche du long week-end. On a la musique de Charlie Puth et Attention qui s'en vient et les infos Arsenal Média. Le temps d'entendre les

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2: Bon vendredi, ici Louis-Philippe Arnoirel. Le gouvernement Carney met désormais l'accent sur la diplomatie avec les pays du Golfe Persique, une approche qui va au-delà de la simple recherche d'investissement. La ministre des Affaires étrangères, Anita Annan, s'est rendue cette semaine à Oman et au Qatar, tandis que le ministre de la Défense, David McGuinty, était au Qatar et aux Émirats arabes unis. Les ministres et les responsables du premier ministre Mark Carney ont effectué au moins 9 visites distinctes dans les pays du Golfe depuis octobre. Le premier ministre lui-même s'est rendu 2 fois dans la région, aux Émirats arabes unis en novembre et au Qatar en janvier. Par ailleurs, de retour en province, un éventuel gouvernement du Parti québécois serait très proactif sur le plan des relations internationales. C'est ce que promet le chef péquiste Paul-Saint-Pierre Plamondon, qui reproche à la coalition Avenir Québec d'avoir délaissé ce dossier au cours des dernières années. Ce dernier a été invité par le Conseil des relations internationales de Montréal à présenter sa vision du Québec face à différents enjeux mondiaux. Devant un parterre d'environ 350 personnes, il a réitéré son engagement de doubler la taille du réseau des représentations du Québec à l'étranger s'il prend le pouvoir en octobre. Et pour terminer, les travailleuses et travailleurs du sexe de Montréal appellent à une grève générale pendant le week-end du Grand Prix du Canada. Les revendications du comité autonome comprennent notamment la suppression des frais de présence que les danseuses doivent payer chaque soir pour travailler dans les clubs. On cite aussi l'obtention de protection et la décriminalisation totale du travail du sexe par le gouvernement fédéral. Pendant la grève, prévue le samedi 23 mai, certaines personnes refuseront de payer les frais de présence, tandis que d'autres ne prendront pas de clients. On ignore combien de personnes se mettront en grève, la participation étant volontaire. C'est ce qui complète vos actualités Arsenal Média. Passez une bonne journée sur nos ondes.

Merci d'avoir choisi Vivar ce vendredi matin. On est le 15 mai déjà, la mi-mai, et le long week-end de la fête des Patriotes. Il y en a sûrement plusieurs qui sont déjà en congé aujourd'hui, ça ne me surprendrait pas. On a 7 degrés en ce moment pour un maximum de 10 aujourd'hui. On devrait, d'après moi, dépasser notre maximum prévu. Un peu comme hier, dans le fond, il a fait vraiment beau hier, ça devrait être le même cas là, aujourd'hui. On a 12 degrés de prévu pour samedi, 13 dimanche et 10 pour lundi. Avec alternance soleil-nuage, c'est ce qui est prévu pour le long week-end ici sur la Côte-Nord. C'est sûr que là, on est un peu loin encore des 23, 21 degrés, peut-être même 25 qu'on annonce dans certaines régions du Québec, mais malgré tout, on sera très confortable. Mon nom est Charles, on est ensemble jusqu'à 8h45. Là, on passe de même en ce lendemain de victoire du Canadien de Montréal. Quelle victoire! 6-3, on pourrait terminer le travail samedi, demain au Centre Bell. Canadien qui mène sa série 3-2. Disons qu'il y a beaucoup d'attention sur le Canadien en ce moment. On écoute Charlie Poot sur Vivant 94 heures.

Wow, le Canadien de Montréal, c'est tout un phénomène en ce moment. On le voit, quand il gagne, tout le monde embarque dans le train et on aime ça comme ça. Ça met de l'ambiance, ça donne de la joie aux Québécois. Et c'est le cas ici sur la Côte-Nord avec la salle Jean-Marc Dion qui va diffuser le match de demain contre les Sabres de Buffalo. Sixième match de la série, le Canadien pourrait closer ça, si vous me permettez l'expression. On pourrait terminer la série face aux Sabres demain et la salle Jean-Marc Dion va diffuser le match pour un gros rassemblement, là. La salle Jean-Marc Dion, c'est plein. C'est beaucoup de personnes réunies à la même place pour le match du Canadien. Et avec le tricolore qui est en série, ben Molson Coors enregistre des hausses des ventes de ses bières au Québec. La fièvre des séries se fait sentir aussi avec une hausse de 10% des ventes de bières en ce moment. Les gens sont festifs. On se réunit pour regarder les matchs. Et ça apparaît dans les ventes de bières selon Molson. C'est vraiment très impressionnant de voir ça, l'ambiance qui règne avec le long week-end en plus qui approche. Disons que tout est en place pour un match grandiose demain. On a maintenant Africa Toto Survivant.

À venir la musique de Coldplay sur Viva et on a aussi les nouvelles avec Jean Saint-Pierre qui vient s'installer pour son bulletin d'actualité régionale. Le temps d'entendre la collaboration de Roxane Bruno avec Michael Bublé. C'est Home sur Viva. On a

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9: Bon vendredi, la députée de la Côte-Nord dénonce l'intention du gouvernement Carney de déposer un projet de loi qui constituerait une étape visant à privatiser certains aéroports. Marilyn Gill craint la fermeture de 6 aéroports de la région et celui de Wabush qui dessert Fermont. Le gouvernement fait l'inventaire pour savoir combien de revenus la vente de certains aéroports pourrait engendrer plutôt que de faire l'inventaire des besoins des citoyens et d'y répondre, déplore la députée. L'opération de mercredi à Longrive en matière de lutte contre la violence armée a permis à la SQ d'arrêter 6 hommes et une femme en perquisitionnant 4 résidences. Ils ont tous été libérés sauf Steve Tremblay, 61 ans. Il est détenu pour possession d'armes prohibées et bris de condition. Les policiers ont saisi de la drogue et des armes, dont un revolver prohibé chargé, rapporté volé, 4 grenades et un lot de munitions de différents calibres. Et puis, la Sopfeu est prête à toute éventualité sur la Côte-Nord pour la saison qui s'amorce. La porte-parole Isabelle Gariepi précise que les effectifs sont complets dans les bases de Bécomo, Sept-Îles et Havre-Saint-Pierre. La Sopfeu termine la mise en fonction pour la saison de ses stations météo sur la Côte-Nord. La partie côtière de la région ayant maintenant perdu son couvert neigeux, elle se retrouve soumise aux conditions printanières et au danger d'incendie. 2 feux de forêt ont été combattus sur le littoral à Sept-Îles. Détails sur macotenord.com.
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10: Bon vendredi, merci d'avoir choisi Viva ce 15 mai et en ce long week-end qui approche. On a de la belle température, de la belle météo prévue pour en fin de semaine. On a 10 degrés qui est prévu cet après-midi, un maximum de 12 et de 13 pour samedi et dimanche avec alternance sur les nuages. Même scénario pour lundi, mais avec un maximum de 10 degrés. On a dans les prochaines minutes une chanson pour faire un petit clin d'œil au Canadien qui a remporté hier 6-3. Et pour l'instant, ben il y a toujours... une notion de croyance dans le sport quand tu encourages une équipe. We pray, c'est Coldplay sur Viva.

Quelle victoire du Canadien hier, 6-3. Le Canadien qui mène maintenant cette série-là contre les Sabres de Buffalo, 3-2. Et qui pourrait terminer le travail demain au Centre Bell avec un match qui est prévu à 20h. La salle Jean-Marc Dion qui va diffuser le match gratuitement à la salle avec des centaines de personnes qui pourraient être réunies. Je pense qu'avec le long week-end et l'engouement pour le Canadien, il risque d'avoir pas mal de monde. Et il n'y a pas juste pour le Canadien que ça va bien, il y a aussi pour Loco Locas avec sa toune, Le But. Cette chanson-là, ça fait au-dessus de 15 ans que c'est sorti et c'est encore d'actualité. C'est une chanson que les partisans adorent écouter et ça paraît parce que là, on a la certification platine selon la maison de disques Audiogramme. On a annoncé ça cette semaine. Donc, on a pour l'équivalent de 13,6 millions d'écoutes numériques. C'est beaucoup d'écoutes, ça, pour la chanson qui est très rassembleuse. C'est Loco Locas et Le But sur Viva. Go, Habs, go!

Aujourd'hui, on est 15 mai. On va faire le tour de qu'est-ce qui s'est passé à pareille date dans l'histoire de la musique. En 1982, Asia monte au numéro 1 des palmarès américains avec leur album éponyme. En 75, Fleetwood Mac joue pour la première fois avec des nouveaux membres à El Paso, au Texas. En 97, les membres d'Oasis deviennent des pionniers en faisant de la censure sur Internet. Le groupe travaille avec Sony pour mettre fin à des sites web non officiels qui affichent des paroles, des clips audio et des photos du groupe. Et finalement, il y a 50 ans pile, un 15 mai en 76, les Rolling Stones ont l'album numéro 1 avec Black and Blue. Il y a Diane Simard qui s'amène à 8h45 pour Viva l'avant-midi. Manquez pas ça. Et le rendez-vous aussi, c'est en fin de semaine avec notre Fiesta Tropicale pour le long week-end à Viva. Mon nom est Charles. Je vous souhaite un très beau vendredi, un bon long week-end. Goodbye.

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Smart et tout sourire et s'installe avec vous autres pour l'ensemble de la journée, entrecoupée par la belle nostalgie du lunch 80-90-2000 que je vous invite à ne pas manquer ce midi. Jerry va encore vous spinner juste des bons classiques. Et d'ici ce temps-là, j'ai une magnifique courbe musicale à vous proposer. Dans la prochaine heure, je vois entre autres Harry Styles avec Watermelon Sugar. C'est à venir. On va s'offrir également Alex Warren avec sa nouveauté Fever Dream. C'est tellement bon. Three Doors Down va s'inviter. Jean-François Poulin également. J. Scott va venir cogner chez nous. Ace of Base aussi, ça va tellement être bon. All That She Wants, ça s'en vient dans pas long. Ed Sheeran également s'amène tout de suite après Taylor Swift qui, elle, a une bonne nouvelle cette semaine. Je vous rappelle qu'elle est intronisée au registre national des enregistrements de la Bibliothèque du Congrès grâce à son album sorti en 1989. C'est avec Opalite qu'elle s'invite. Un gros merci de choisir Viva. Bonne dernière de la semaine chez nous.

Alicia Moffett sur Ciel dans Vivant l'avant-midi. Alicia Moffett, on va retrouver à l'animation d'Occupation double pour la 20e édition cette année aux côtés de son fiancé Frédéric Robichaud. Et honnêtement, son fiancé devait trouver sa fiancée assez belle sur le tapis rouge mercredi soir au Festival de Cannes. Je ne sais pas si c'était avec elle, pas loin. En tout cas, chose certaine, elle était de toute beauté. Elle était là comme égérie L'Oréal. Alors, notre Québécoise a foulé le tapis rouge avec sa magnifique robe longue blanche avec des gants qui vont jusque pratiquement là aux épaules. Alors, robe bustier, elle avait les cheveux là lousses d'un naturel et c'était magnifique. Tout comme Charlotte Cardin, elle n'était pas en blanc mais totalement en noir avec une magnifique robe dentelle, rien de moins. Alors, une robe dentelle Saint-Laurent. Elle était magnifique, assez transparente, mais quand même, ça a passé. Elle s'invite Charlotte Cardin avec The Way We Touch. Un gros merci de choisir Viva. Je vous souhaite un excellent vendredi chez nous.

0: dans Viva l'avant-midi, une chanson qui se retrouve toujours dans le top 5 des titres québécois et canadiens francophones les plus écoutés, vendus et diffusés au Québec selon les chiffres du palmarès de la disque. Troisième position pour Jean-François Posé avec cette chanson-là. En deuxième place, c'est William Cloutier qui est là avec Zach Chico, très populaire, où on dansait autrefois. Et en première place, dû à l'engouement des séries avec le Canadien de Montréal, eh ben, c'est Loco Locas qui est là avec Le But. Chanson extrêmement populaire. Alors, on n'arrête pas de vouloir l'écouter, aller la chercher parce qu'on est dans l'ambiance des séries Go Habs Go. Three Doors Down à venir dans un instant à Viva.
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J'adore chanter aussi. Elle se prête au jeu comme Alex Nevsky, également Nathalie Simard. Il y a Christian Bégin aussi qui est là, Mélissa Bédard. Et on a des conseils du prof de chant de Lara Fabian. Alors, moi, je pense que tout le monde peut chanter à quelque part, surtout avec ces conseils-là, je vous le dis. Et honnêtement, c'est beau de voir les paysages aussi. Moi, c'est ce que j'adore, la Sicile. Je veux dire, on est chez Lara Fabian, à sa maison en Sicile. Alors, c'est sûr que la bouffe a l'air bonne aussi, hein? J'aimerais ça avoir une couple de recettes en même temps qu'il y a des cours de chant. Ce serait pas pire, ça. Murder on the Dance Floor. Un gros merci de choisir Viva. C'est ce que je vous propose dans les prochaines secondes. Bon vendredi chez nous.

Marc Dupré s'invite dans les prochaines secondes et sa tournée a repris sa tournée parce que ce soir, il était à Rimouski hier. Ce soir, il est du côté de Gaspé à New Richmond pour samedi. Alors, Marc Dupré, faut pas le manquer, il reste quelques dates à l'horaire et c'est sa fille Stella qui est là en première partie. C'est tellement le fun. Le voici avec Danser la nuit à Viva.

0: 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Sam Hunt est à venir en musique et Bruno Mars avec I Just Might. Bon vendredi à Viva.
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3: Bon vendredi, la députée de la Côte-Nord dénonce l'intention du gouvernement Carney de déposer un projet de loi qui constituerait une étape visant à privatiser certains aéroports. Marilyn Gill craint la fermeture de 6 aéroports de la région et celui de Wabush qui dessert Fermont. Et puis, la Sopfeu est prête à toute éventualité sur la Côte-Nord pour la saison qui s'amorce. La porte-parole Isabelle Gariepi précise que la Sopfeu termine la mise en fonction pour la saison de ses stations météo sur la Côte-Nord. La partie côtière de la région ayant maintenant perdu son couvert neigeux, elle se retrouve soumise aux conditions printanières et aux dangers d'incendie. Deux feux de forêt ont été combattus sur le littoral. À cette île. Détails sur

corps et tout nu sur la plage dans Viva l'avant-midi. Ben, je dirais pas tout nu, mais j'ai bien hâte de m'étendre sur une plage. Ça, c'est certain. Ça va venir, Mané. Ça va venir. Je vis pas dans le déni. J'essaie de rester positive. Et 10 ans après leur premier concert qu'ils ont donné, les trois accords, avec l'Orchestre symphonique de Montréal, ils remettent ça. Ils vont replonger dans cet univers symphonique, mais cette fois-ci avec l'Orchestre symphonique de Drummondville. Et ça va se passer à la Maison des arts des Jardins de Drummondville parce que le groupe est originaire de là. Et c'est vraiment un beau spectacle qui sera présenté. Alors mettez ça à l'agenda, ça vous tente d'aller vous promener, d'aller voir ça le 18 mars. Mars 2027 à 19h30, les trois accords qui remettent ça à leur magnifique chanson avec l'orchestre symphonique. Ce sera absolument génial, ça c'est sûr. Puis je veux qu'on enregistre ça, qu'on puisse le conserver par la suite. Demande de même que je lance dans l'univers. Max McNown s'invite Better Me For You, maintenant à Viva.

0: d'amour, alors son album Symbiose est disponible depuis vendredi dernier. R.E.M. à venir dans un petit moment avec Losing My Religion. À Viva!
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0: vivant, l'avant-midi qui s'invite dans les prochaines secondes et c'est à partir d'aujourd'hui que sa magnifique robe qu'elle portait au sommet de la Tour Eiffel pendant la cérémonie d'ouverture des Jeux olympiques de Paris en 2024 est exposée à Montréal. Alors, vous pouvez aller voir ça jusqu'au mois de septembre, jusqu'au 7 septembre. Alors, ça a été littéralement moulé au corps, fait sur mesure pour elle, une création de la maison Dior. Alors, composée de cristaux, de broderies, de perles, de mousseline, de soie aussi. Alors, c'est extraordinaire, cette magnifique robe-là qui a nécessité plus de 1000 heures de travail et de broderie à la main. Alors, c'est présenté au musée McCord Stewart à partir d'aujourd'hui jusqu'au 7 septembre prochain, si jamais vous allez dans le coin. La voici avec sa nouveauté dans son à Viva.
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La meilleure courbe musicale, c'est à Viva que vous la retrouvez après Olivia Dean et Man I Need. Place à Lauryn Hill et Can't Take My Eyes Over You. C'est Diane Smart qui est en place avec vous autres. Un gros merci de nous choisir. Je vous mène comme ça jusqu'à l'arrivée de votre lunch 80-90-2000 pendant l'heure du dîner. Bon vendredi.

0: bons souvenirs. Ça, c'est certain qu'il va vous ramener quelque part dans le temps puis qu'il va vous faire vivre une belle nostalgie. Oui, c'est un peu le mandat de la toune du lunch qu'on positionne toujours au top de l'heure de 11h qui vous met dans l'ambiance de ce que vous allez entendre pendant le lunch 80, 90, 2000. Et moi, ça me ramène directement dans le sous-sol d'un de mes amis là quand j'étais adolescente. Alors, vous savez, là, il y en avait bien de ça, hein? Il y a des parents qui se sont bien fait casser les oreilles parce que là, on décidait qu'on se montait un band. Alors là, il y a des parents qui étaient un peu plus open que d'autres, que ça les dérangeait pas qu'il y avait une batterie dans le sous-sol puis de se faire casser les oreilles là, pendant toute la soirée. Guitare électrique, basse, piano. Alors là, on est tout installé puis on pratique. On pratique. Imaginez, hein? On n'est pas des professionnels, là, mais merci à tous les parents qui ont déjà à un certain moment donné dans leur vie accepté ça parce que ça crée de très beaux souvenirs. Et nous autres, ben, on essayait de faire Four Non Blondes, What's Up? Et c'est ce qui s'en vient. Viva, restez là.
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1: Députée de la Côte-Nord dénonce l'intention du gouvernement Carney de déposer un projet de loi qui constituerait une étape visant à privatiser certains aéroports. Marilyn Gill craint la fermeture de 6 aéroports de la région et celui de Wabush qui dessert Fermont. Et puis, la SOPFEU est prête à toute éventualité sur la Côte-Nord pour la saison qui s'amorce. La porte-parole Isabelle Gariepy précise que la SOPFEU termine la mise en fonction pour la saison de ses stations météo sur la Côte-Nord. La partie côtière de la région ayant maintenant perdu son couvert neigeux, elle se retrouve soumise aux conditions printanières et aux dangers d'incendie. Deux feux de forêt ont été combattus sur le littoral à cette île. Détails sur macotenord.com.

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Madonna est à venir dans les prochaines secondes à Viva et avec sa toute dernière collaboration avec Sabrina Carpenter sur la pièce Bring Your Love, elle est de retour dans le Hot 100. Alors de retour dans les palmarès et ça faisait 22 ans qu'elle n'avait pas été dans ce palmarès Hot 100-là en même temps que Michael Jackson. Et là, l'engouement de cette pièce-là avec Sabrina Carpenter, ça fait en sorte que on veut entendre cette pièce-là. Et l'engouement également du film Michael sur le roi de la pop, parce que là, c'est très, très, très populaire. Eh bien, le roi de la pop, présentement, a 4 hits qui se retrouvent dans le classement Hot 100 grâce à ce film-là. Alors, les gens veulent écouter des chansons de Michael Jackson. 22 ans que ça faisait que Michael et Madonna n'avaient pas retrouvé là, simultanément des chansons dans le classement Hot 100. Alors, l'engouement est là, c'est certain, avec l'arrivée d'un album aussi dans les bacs pour Madonna, prévu le 3 juillet prochain, la suite de Confessions on a Dance Floor, album très dansant qui va sonner à peu près comme demain, là. Sorry, à Viva!

suite à sa prestation du côté de Coachella il y a à peine 3 semaines, Justin Bieber est de retour dans les palmarès de Billboard Canada. Le voici avec Ghost à Viva.

0: l'instant, c'est une chanson spéciale Fiesta Tropicale que je vous propose. Ça va vous donner un bon exemple de ce que vous allez entendre tout au long de la fin de semaine à Viva parce qu'on vous a concocté une programmation assez spéciale à l'occasion de la fête des Patriotes. Et ça nous sert d'opportunité aussi pour lancer l'été. On a décidé que assez là, de l'attendre, là, on décolle ça nous autres, on lance ça dans l'univers. Alors manquez pas ça, le party va lever tout au long de la fin de semaine, ça je vous le garantis, avec ce spécial Fiesta Tropicale pendant l'heure. Il y a 6 chansons qui ont été vraiment là, très bien choisies, qui sentent la crème solaire, qui amènent le soleil, ça c'est sûr, comme genre Ricky Martin, Shake Your Bum Bum. Ouais, ça s'en vient dans un instant, Viva. Restez là.
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Roxane Bruno avec Michael Bublé à Viva avec Home. Et ce sera le jour J, lundi, qui s'en vient hein, pour Roxane Bruno, qui va donner un spectacle du côté de la Cigale à Paris. Donc, son public français a très hâte de la retrouver. Elle va aller en Belgique, par la suite la Suisse. Alors, j'ai bien hâte de voir comment va se passer ces spectacles-là. Puis on lui souhaite, évidemment, que ça se passe super bien. Je suis pas trop inquiète pour Roxane. Là. C'est sûr qu'elle va réussir à les charmer avec son authenticité et ses excellentes chansons. Dans un instant, parlant d'excellentes chansons, le Lunch 80-90-2000 s'en occupe. C'est Jerry qui est là, DJ Jerry, avec son super de bon montage pour démarrer ça. Il y a Rock Voisine qui sera à l'horaire, entre autres, alors de la belle nostalgie qui s'invite. Nous, eh ben, on se souhaite bon appétit puis on se retrouve tout de suite après pour le dernier droit de la semaine. Diane Simard vous embrasse et je vous dis à tantôt pour Viva l'après-midi. 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
3: Députée de la Côte-Nord dénonce l'intention du gouvernement Carney de déposer un projet de loi qui constituerait une étape visant à privatiser certains aéroports. Marilyn Gill craint la fermeture de 6 aéroports de la région et celui de Wabush qui dessert Fermont. Et puis, la Sopfeu est prête à toute éventualité sur la Côte-Nord pour la saison qui s'amorce. La porte-parole Isabelle Gariepi précise que la Sopfeu termine la mise en fonction pour la saison de ses stations météo sur la Côte-Nord. La partie côtière de la région ayant maintenant perdu son couvert neigeux, elle se retrouve soumise aux conditions printanières et aux dangers d'incendie. 2 feux de forêt ont été combattus sur le littoral à cette île. Détails sur

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1: Qui en reste pas gros, c'est vendredi, il est midi, puis on lunch ensemble d'un bout à l'autre du Québec.
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1: Mon nom, c'est Jerry Castonguay, et je suis content de dîner avec vous aujourd'hui.
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1: Ça me fait un petit quelque chose, par exemple, d'être dans le studio ici, parce que le vendredi, ici au bureau, on a ce qu'on appelle la colestéroux, OK? On fait le tour du bureau en avant-midi pour voir qui participe à la colestéroux, puis c'est comme un tirage au sort, OK? Faut que tu t'engages à participer à la colestéroux, mais on sait pas c'est où qu'on va dîner, puis on a une roue chanceuse, puis il y a plein de destinations qui sont pas très santé, puis on tourne, et le hasard décide c'est où qu'on va commander. Hey, c'est bon, là, puis ça crée des... Oh, de la discorde! Mais bon, le lunch s'en vient tantôt. Une chose est sûre, c'est qu'on est là, puis on a à se mettre sous la dent ou sous l'oreille d'excellents hits. On va parler d'ailleurs des événements artistiques. C'est quoi le dernier show auquel vous avez assisté? C'est la question que je vous pose au 1-866-567-2346. Je vous promets des Backstreet Boys avec Everybody. Juste après, Salt and Pepper, Let's Talk About Sex. Un bon vendredi midi à Viva. C'est le lunch.

0: que ça commence déjà à sentir le week-end, peut-être que vous avez une sortie culturelle prévue en fin de semaine. Sachez qu'il y a l'Université College London qui nous annonce que les adultes qui participent régulièrement à des activités artistiques ou culturelles, comme visiter des musées, assister à des shows, faire de la danse, ben ça fait que on a des signes de vieillissement biologique plus lent. C'est comme si on vieillissait plus lentement en participant à ces activités-là. Près de 3500 adultes de l'Angleterre ont participé à ça, puis on s'est penché sur leur vieillissement biologique par rapport aux autres, puis on s'est vraiment rendu compte qu'ils vieillissaient moins vite. Puis non seulement ça a rapport à l'activité, mais ça a même pas rapport à la fréquence, ni la diversité. Donc, plus qu'on va voir des événements culturels, peu importe quoi, c'est bon pour nous. Vous, votre dernier show, c'est quoi vous êtes allé voir? J'attends votre texto au 1-866-567-2346. Oubastank nous rappelle le milieu des années 2000. Hey, ça va être bon, The Reason, ça s'en vient à Viva.
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Les shows, nous, ça fait partie de notre ADN à Viva. On vous en parle des événements incontournables qui se passent chez nous de façon quotidienne, notamment dans On part ça de même. Mais sachez que c'est bon pour la santé. On a appris qu'on pourrait vieillir moins vite en allant voir les shows. Je vous en ai parlé, c'est une vaste étude. Puis si bien que on pourrait avoir un an corporellement plus jeune que notre véritable âge en allant voir de façon régulière des shows. Puis je vous ai posé la question, qu'est-ce que vous êtes allé voir dernièrement? Et c'est assez varié. L'humour revient beaucoup. On sait que ça marche bien, là. Laurie Goulet est allée voir J.F. Otis au Théâtre Télébec la semaine passée.

0: sais. Hey, Jeff Otis, c'est un... Hey, moi, son histoire de bain, là, ça me fait tordre de rire. Il était venu en studio nous raconter cette histoire-là. C'était incroyable. Catherine Beaulieu de Sébec est allée voir Mesmer à Amqui hier. Ben oui, elle était à Rimouski également la veille. Et moi, le dernier show que je suis allé voir, c'était de l'humour aussi. Si vous avez la chance d'aller voir Richardson Zephyr en show avec son spectacle Punch Créole, c'est mon ami Jean-Simon qui joue du clavier en arrière. Et c'est tellement drôle, ne serait-ce que pour la fin du show. Ah, oh, que c'est bon! Ah, surtout avec son balado Palais Hockey, là, Richardson, qui est la vedette des réseaux sociaux ces temps-ci. Tout ça pour dire, c'est quoi votre dernier show que vous êtes allé voir? 418... Non, c'est pas vrai. 1-866... 5-6-7-2-3-4-6, c'est le numéro de téléphone à composer. Alanis Morissette s'en vient avec Head Over Feet en plein milieu de la décennie 90 parce que c'est le lunch 80-90-2000. Bon vendredi à Viva!
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Bon, ben c'est beau ça, c'est un autre midi de conclu. Est-ce que vous êtes d'attaque pour votre après-midi? Diane va vous donner un coup de main tout l'après-midi ici à Viva, puis moi je vous retrouve à 16h pour décoller le week-end ensemble. On va regarder toutes les activités qui sont à faire chez nous. On va parler de la meilleure musique. Ah, on a un spécial hein, ce week-end pour la fête des Patriotes. Vous êtes pas prêts? Passez un excellent vendredi après-midi, à tantôt!

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3: Députée de la Côte-Nord dénonce l'intention du gouvernement Carney de déposer un projet de loi qui constituerait une étape visant à privatiser certains aéroports. Marilyn Gill craint la fermeture de 6 aéroports de la région et celui de Wabush qui dessert Fermont. Et puis, la SOPFEU est prête à toute éventualité sur la Côte-Nord pour la saison qui s'amorce. La porte-parole Isabelle Gariépy précise que la SOPFEU termine la mise en fonction pour la saison de ses stations météo sur la Côte-Nord. La partie côtière de la région ayant maintenant perdu son couvert neigeux, elle se retrouve soumise aux conditions printanières et aux dangers d'incendie. Deux feux de forêt ont été combattus sur le littoral à Sept-Îles. Détails sur

semaine à l'aube d'un beau week-end de 3 jours. À part de ça, Diane Simard est très heureuse de s'inviter avec vous autres. Et j'ai bien des affaires à vous jaser là, parce qu'on va magasiner en fin de semaine, OK? Un nouveau sac à main, oui, on va s'en procurer un et je vais vous aider à le choisir parce qu'il y a une couleur phare pour les sacs à main pour le printemps et l'été 2026. Oui, ça a été le brun longtemps, mais là, c'est pas ça cette année. On y va avec quelque chose d'un peu plus punché, je vous le dis. Mais c'est beau, c'est doux, c'est le fun. On aura l'occasion d'y revenir. On va se jaser également de tendances manicure pour l'été. Qu'est-ce qui est in? On y reviendra avec de l'excellente musique. Ça, c'est certain. On va se laisser porter pendant les 3 prochaines. Et c'est Charlotte Cardin qui nous part ça. Elle qui s'est offert un beau moment de vacances avec son amoureux, Alyosha Schneider. J'aurai l'occasion de vous en jaser. La voici avec The Way We Touch à

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Ludovic Bourgeois, il promet toujours dans Viva l'après-midi. Ludovic est en train de travailler sur de la nouveauté, hein? Un album qui est dans l'air pour l'automne, en même temps qu'il va donner le coup d'envoi à son nouveau spectacle Karaoké 90. Et je vous rappelle qu'il a mis ses fans en garde et le public également au faux compte concernant les artistes. Alors, il a rappelé cette semaine qu'il faut vraiment s'assurer que si on rentre en contact avec vous, si justement on vous écrit parce que vous auriez gagné quelque chose, et bien assurez-vous qu'il y a le petit crochet bleu à côté du nom de l'artiste qui communique avec vous autres, parce que il y a beaucoup de personnes mal intentionnées quand des artistes veulent faire tirer des billets de spectacle, par exemple. C'est ça qui a été le cas de Ludovic pour le week-end dernier, pour la fête des mères. Ben là, il y a des gens qui en profitent pour aller soutirer de l'information personnelle de votre part, parce que là, il fait comme... ces mal intentionnés-là se font passer pour l'équipe, mettons, de Ludovic, puis ils vous demandent vos coordonnées, nom, numéro de téléphone, votre adresse et tout ça. Alors, faites attention pour ne pas tomber dans le piège. Ouais, il y en a du monde de même. C'est plate, hein? Que voulez-vous? Post Malone s'invite avec Circles. Je vous souhaite un bon vendredi. Ici, là, c'est juste de la douceur, de la bienveillance. Vous n'avez pas à vous inquiéter de rien. C'est Viva avec le petit crochet bleu. Je vous souhaite une bonne dernière de la semaine.

Lefer dans Viva l'après-midi, le duo qui a terminé sa tournée Science Humaine. Alors, on est en route vers de la nouveauté musicale. Si on en croit leurs réseaux sociaux, on reste à l'affût, c'est sûr. Et également, parlant de nouveautés, il y a Ella Langley, l'étoile montante de la musique country, qui a sorti son deuxième album le 10 avril dernier, sur lequel on retrouve Choosing Texas. Voici ce que je vous offre à Viva.

l'après-midi avec du bonheur dans les étoiles. Dupré qui poursuit sa tournée parce que ce soir, encore quelques dates à l'horaire, mais ça tire à sa fin. Profitez-en, il était du côté de Rimouski hier. Il remet ça à Gaspé ce soir. New Richmond également samedi. Et puis, il va faire partie de quelques festivals également pour cet été. Alors, surveillez-le sur le marcdupré.com. On surveille également Bruno Mars qui, dans même pas 10 jours, s'en vient au Canada pour nous

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sera la combinaison fétiche pour les manicures cet été. Alors, le magazine Clin d'œil nous en parle parce qu'on a vu beaucoup, beaucoup de popularité auprès du brun chaud, du jaune baba et du bleu au niveau des podiums dans les vêtements. Et on nous mentionne que ce sera la même chose pour la manicure. Alors, cet été, c'est jusqu'au bout des doigts que la folie de ce coloris va s'étendre. Et on dit justement qu'on fait la combinaison des trois. Donc, on va retrouver du brun, du jaune sur un angle, du bleu sur l'autre. Alors, allez-y, funky, ça peut vraiment, mais vraiment être cool. Alors, on pense aussi au ton ocre et donin des années 70. On dit qu'il y a quelque chose de très vintage également dans cette cohérence manicure pour ce look-là. Alors, n'hésitez pas. Moi, je sais pas si je serais assez funky pour faire la combinaison des trois, mais en prendre un à la fois, peut-être. Parlant de couleurs, voici Cyndi Lauper avec True Colors. À Viva, je vous souhaite un excellent vendredi.

0: dans quelques instants deux artistes qui vont s'inviter dans le cadre des festivités de la Formule 1. Oui, parce qu'il va y avoir bien de l'ambiance à Montréal pour la Formule 1 le week-end prochain. Alors, je vous parle de Matt Lang qui va faire un spectacle en première partie de Simple Plan. Bryan Adams également s'invite chez nous et c'est lui qui va vous offrir le hit qui pop dans un instant. Et j'espère qu'il va faire cette chanson-là. C'est sûr, ça va mettre le party dans place. Summer of 69, à venir à Viva dans un instant. Restez là.
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11: Bonjour, un hiver plus long a retardé le début de la saison de nettoyage des rues et de réparation des nids de poules à Sept-Îles. On prend les bouchées doubles pour rattraper le retard, mais il n'y a pas nécessairement plus de nids de poules, remarque le directeur des travaux publics, Carl Gaudreau. On se dirige vers la réparation d'environ 1800 trous dans le réseau routier à Sept-Îles ce printemps. Et puis les problèmes de livraison avec Purolator en Basse-Côte-Nord mettent en évidence un enjeu plus grave, selon le préfet de la MRC, Darren Jones. Plusieurs citoyens signalent la circulation inutile de leurs colis entre différents centres et même leur disparition dans le système de suivi de l'entreprise. Monsieur Jones déplore un manque de compréhension des réalités des régions éloignées. Détails sur macotenord.com.

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musicale qui s'en venait. On le sait qu'il travaille sur son nouvel album, son troisième. Il nous avait annoncé que ça sortait le 1er octobre. Et il y a quelques spectacles de lancement, d'ailleurs, qu'il va faire du côté de Montréal le 1er octobre, le 15 octobre à Québec. Mais là, on n'avait pas entendu du nouveau matériel qu'on allait retrouver sur cet album-là. Et le 5 juin prochain, ça s'en vient, une nouvelle chanson de Francis de Grandpré qui s'appelle « Si j'avais su ». Alors, c'est vraiment le premier extrait de son troisième album qui s'en vient. Alors, ça va donner le ton, finalement, à ce nouveau disque-là. Alors, on pourra découvrir cette nouveauté dans les prochains jours. Alors, on note ça à l'agenda 5 juin pour Francis de Grandpré. Jennifer Lopez s'invite une belle chanson du vendredi avec Love, Don't Cost a Thing, à Viva.

0: party Volvé à Viva en fin de semaine, laissez-moi vous le dire, parce qu'on a décidé, là, nous autres, de pas attendre que l'été arrive officiellement pour la lancer, OK? Donc, on vous propose des spéciales Fiesta Tropical. Et puis, ça va se passer samedi, dimanche et lundi de congé également. Alors, comment ça fonctionne? C'est qu'on vous a sélectionné des chansons parfaites pour lancer l'été. Alors, 6 chansons par heure, mais des chansons, là, à la Despacito, la Margarena, Ricky Martin. Alors, vous voyez l'ambiance? Oui, ambiance festive, pina colada de terrasse à 28 degrés avec un beau soleil, une petite brise également qui fait en sorte qu'on n'a pas trop chaud. Alors, c'est ça l'ambiance de la Fiesta Tropicale en fin de semaine à Viva. Alors, on s'occupe de ça, le party de 11 à 18 heures. Manquez pas ça tout le week-end. Et c'est la Fiesta qui s'invite dans votre radio. Alex Warren s'invite avec une chanson où le tempo est un peu plus haut que Ordinary, mais j'adore cette chanson-là. J'aime toute de Fever Dream en réserve dans un moment à Viva. Restez là.
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Pirate avec sa magnifique pièce Mélancolie qu'on retrouve sur son plus récent album Cavale, qu'elle continue de promener un petit peu partout au Québec et de l'autre côté de l'océan également. Mais là, elle est en sol québécois. Je vois trois représentations là qui restent, je vous dirais, là, d'ici la fin de l'été. Elle sera à Terrebonne à la fin du mois de mai. Montréal, la salle Wilfrid Pelletier là, le 19 juin et le 29 août à l'Impérial à Québec. Et par la suite, elle va retourner en novembre de l'autre côté de l'océan. Elle a des spectacles de prévus même à Berlin. Elle va aller à Zurich, je vois des spectacles à Genève aussi pour revenir en sol québécois là, au début de l'année 2027. Mon prochain classique, c'est le genre de bonne chanson que vous pourriez entendre hein, dans votre lunch 80-90-2000 en semaine. Juste la belle nostalgie qui vous berce à viva avec Crowded House qui s'invite tellement bon. Ce Don't Dream It's Over, juste pour vous autres en hein, ce vendredi à viva parce qu'ici, c'est viva la musique.

0: peut-être dû pour vous acheter un nouveau sac à main. Tellement le fun de magasiner une bourse, ça n'a pas de bon sens. Laissez-moi vous aider pour trouver la couleur qui sera tendance pour cette saison, le printemps et pour l'été 2026. On parle vraiment d'un vent de fraîcheur. Dans le magazine Coup de pouce, on dit que le brun a été extrêmement populaire. Ça reste toujours classique, là. On le jette pas, on le garde de côté pis on le ressort de temps en temps, mais si vous voulez être tendance dans votre sac à main, semble que là, il faut choisir le bleu. Oui, un beau petit bleu bébé, là. Le baby blue, ça devient la nouvelle obsession mode pour cette saison. Alors, on parle de toute façon de couleurs claires, éclatantes, remplies de douceur aussi, là, le bleu poudre, on va se le dire. Et toutes les tonalités de bleu, d'ailleurs, s'imposent pour cette saison. Alors, que ce soit le bleu ciel, que ce soit le bleu un peu plus foncé. Alors, allez-y à fond, sac à main, bleu poudre, super tendance pour cette nouvelle saison. Taylor Swift à venir à Viva.
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2: Bonjour, un hiver plus long a retardé le début de la saison de nettoyage des rues et de réparation des nids de poules à cette île. On prend les bouchées doubles pour rattraper le retard, mais il n'y a pas nécessairement plus de nids de poules, remarque le directeur des travaux publics, Carl Gaudreau. On se dirige vers la réparation d'environ 1800 trous dans le réseau routier à cette île ce printemps. Et puis les problèmes de livraison avec Purolator en Basse-Côte-Nord mettent en évidence un enjeu plus grave, selon le préfet de la MRC, Darren Jones. Plusieurs citoyens signalent la circulation inutile de leurs colis entre différents centres et même leur disparition dans le système de suivi de l'entreprise. Monsieur Jones déplore un manque de compréhension des réalités des régions éloignées. Détails sur macôtenord.com.

0: 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Mariah Carey maintenant à Viva.
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0: surveiller Jennifer Page dans un petit instant avec Crush, c'est tellement bon, et également le duo de Shaboozy et Jelly Roll. Il y a deux choses à surveiller en juillet pour ces deux artistes-là. D'abord, il y a Jelly Roll hein, qui va clore le Festival d'été de Québec. Il sera en spectacle sur les plaines le 19 juillet. Et Shaboozy nous offre à la fin du mois de juillet de la nouveauté, son quatrième album studio, The Outlaw, Cherry Lee and Other Western Tales. Alors, il y a même un premier extrait qui est sorti le 24 avril dernier, Born to Die, qu'on va retrouver sur cet album-là. Et on dit que ce sera vraiment un projet conceptuel de style western. Alors, ce sera à surveiller à la fin juillet, ce nouvel album de Shaboozy. En attendant, les deux artistes s'invitent avec Amen. Bon vendredi à Viva!
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1: Alyosha Schneider est ensemble dans Viva l'après-midi. Alyosha qui, oui, avec sa blonde, ensemble, ils ont pris des vacances sans croire. En tout cas, le compte Instagram de Charlotte Cardin qui nous a partagé de belles photos cette semaine. Un beau carrousel qui nous fait rêver avec la mer à perte de vue, entre autres. Alors, un beau moment pour décrocher. L'endroit où ils sont allés, ça reste quand même un mystère, mais c'est sûr que Charlotte et Alyosha ont peaufiné leur tanne pendant ce voyage-là. Elle qui fait plusieurs spectacles en sol européen récemment. Alors là, elle est comme en pause, mais elle va reprendre ça là, dans les prochains jours. Donc, ils s'offrent de bons moments ensemble, en amoureux. Ils font très bien en compagnie de leur chien aussi, hein, faut le mentionner. Howard Jones s'invite. Un gros merci de choisir Viva.
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Un week-end de festivités, c'est ce qu'on vous propose à Viva avec la Fiesta Tropicale de samedi à lundi. Là, 6 chansons par heure, juste des hits, juste des chansons qui vont vous faire danser. À peu près l'image de ce qui s'en vient pour Viva la Fiesta dans un moment. Diane Simard, vous souhaite un bon week-end de 3 jours. Ciao, à mardi.

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7: Bonne fin de journée. Un hiver plus long a retardé le début de la saison de nettoyage des rues et de réparation des nids de poules à cette île. On prend les bouchées doubles pour rattraper le retard, mais il n'y a pas plus de nids de poules, remarque le directeur des travaux publics, Carl Gaudreau. On se dirige vers la réparation d'environ 1800 trous dans le réseau routier ce printemps. Le conseil ITUM salue l'ouverture d'Hydro-Québec pour en arriver à une entente mutuellement satisfaisante. Le contexte est favorable, selon le chef des Inuits d'Ouachat-Mac-Maliotenam, Jonathan Tchétouche, pour renouveler la relation entre Hydro et la communauté. Les discussions portent sur des enjeux comme la puissance additionnelle au barrage SM3 et la ligne de transport Arnaud-Alouette. La ville de Port-Cartier lance un appel à la prudence après l'affaissement survenu sur le chemin de contournement communément appelé le bypass au nord de la municipalité. La circulation en VTT dans ce secteur comporte des risques importants. Ce chemin n'appartient pas à la ville qui s'est tout de même assurée d'une signalisation adéquate. Et puis, les problèmes de livraison avec Puro Later en Basse-Côte-Nord mettent en évidence un enjeu plus grand, selon le préfet de la MRC, Darren Jones. Plusieurs citoyens signalent la circulation inutile de leurs colis entre différents centres ou leur disparition dans le système de suivi de l'entreprise. M. Jones déplore un manque de compréhension des réalités des régions éloignées. Détails sur ma Côte-Nord.

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1: C'est la ligne d'arrivée, la gang. On est enfin à vendredi. Un week-end en deux temps, mais surtout chaud au niveau de la température. Yes, sir!

quand je dis chaud, là, c'est que ça pourrait monter jusqu'à 21 degrés, dépendamment des secteurs ce week-end. N'est-ce pas magique, ça? C'est super, ça tombe bien! Parce que c'est le week-end de la fiesta tropicale ici à Viva tout le week-end. Oh oui, avec grand plaisir, des chansons qui sentent le banana boat, puis le coconut, certainement. Ben, avec grand plaisir, je m'appelle Jerry Castonguay, je vous souhaite un bon vendredi, bon retour à la maison. Il y a des noms de commerce qui, vraiment, là, usent de créativité, puis pas tout le temps pour les bonnes raisons. On va faire le tour des commerces les plus surprenants au Québec, et si vous en avez un chez vous, textez-moi au 1-866-567-2346, 1-866-56-RADIO. Également, on va vous parler de nouvelles tendances TikTok pour relaxer et on va vous donner des bonnes raisons d'aller voir des spectacles. D'ailleurs, tout ce qu'il y a à surveiller dans la région, ça s'en vient. Mais avant, on part ça avec un montage pour bien commencer le week-end. Farruko, Pepas, à Viva, c'est la fiesta!

Sur la maison, bon vendredi. Bon, c'est quoi votre plan ce week-end? Qu'est-ce que vous avez de prévu? 1-866-567-2346 pour me dire c'est quoi qu'il y a de bon à faire chez nous ce week-end. J'ai d'excellentes suggestions après Jason Derulo, Michael Bublé. Viva! Bon vendredi!

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1: Qu'est-ce qu'on fait chez nous en fin de semaine? Préparez-vous, il y a du stock en Abitibi, du côté de Val-d'Or. C'est le grand retour de Steve Hill avec son album Hanging on a String, seul sur scène, mais avec l'énergie d'un groupe au complet. C'est à 20h ce soir. Sinon, à Thetford, également à 20h à la salle du Sceau, c'est la pièce de théâtre Les 39 Marches. Et jusqu'à dimanche, c'est le festival des campeurs d'Adstock. Vous allez pouvoir voir notamment les spectacles de Francis de Grandpré lendemain de veille. À Drummond, c'est l'Académie de ballet qui fête son 80e demain 18h à la Maison des Arts des Jardins. Dans les Bois-Francs, c'est le Festival des Sucres de Saint-Pierre-Baptiste jusqu'à dimanche. Ce soir à Kings and Falls, c'est le show de Maxime Martin avec Bon Chien. Sur la Côte-Nord, c'est la soirée Le Caplan roule à la plage de Galix à Sept-Îles, feu de plage, chansonnier, du gros fun de 23h à 1h30 du matin. À Rimouski, la troupe de théâtre Amalgame présente La Petite Sirène ce soir et demain à la salle Michel-Leblanc de l'École Paul-Hubert. Dans la Matapédia, gros week-end, c'est le fameux Omnium Yves Lévesque au complexe municipal, le plus gros tournoi de volley dans la région du monde de partout au Québec. Et Pelch est à la salle Jean-Cossette d'Amqui ce soir, 20h. Vous, votre plan, c'est quoi? Je veux le savoir par texto. D'ici là, au retour, Shaggy nous attend avec It Wasn't Me.
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Il y en a-tu des commerces qui exagèrent un peu au niveau de la créativité pour leur nom, hein? Il y en a des bons. Et là, il y a un problème qui s'est même rendu jusqu'à la justice et je vais vous en parler après. Stromae, alors on danse parce que c'est vendredi. Viva la fiesta! Alors...

0: Ça brasse dans l'univers de la bière, puis pas seulement parce qu'il y a des brasseurs. Non, non, c'est un Breton okay, qui s'appelle Aurélien Picard, de la brasserie L'Imprimerie. Ça, c'est à Banalec, là. C'est en Bretagne. Puis il a reçu une drôle de lettre des avocats de Yoko Ono. Bon, qu'est-ce qu'elle a fait encore? C'est parce que il y a une bière qu'il a brassée pour L'Imprimerie qui s'appelle la John Lemon. Lemon comme citron. Ben, c'est un jeu de mots, évidemment, sur John Lennon, là. Puis ça a suscité... Une sommation légale parce que Yoko Ono considère que c'est trop similaire au nom protégé de son défunt mari. En mars, d'ailleurs, Aurélien, là, il a reçu un avertissement officiel qui devait écouler, qui devait payer une amende de 250 €, à peu près 400 $, s'il retirait pas ses bouteilles et ses canettes de la vente. On s'entend, là. Lui, il a comme fait, ben, 400 $ pas la fin du monde. Mais là, malgré ça, ben, il a réussi à avoir jusqu'au 1er juillet pour écouler ses 5000 dernières bières. Puis ça a fait buzz médiatique. C'est bon, John Lemon. Mais là, il va changer de nom, semble-t-il, qu'il va opter pour Jaune Lemon. Ça, c'est un beau pied de nez. Y en a-tu des commerces ici qui ont un nom particulier? J'attends votre texto. On va faire le tour de ça dans les prochaines minutes. 1-866-56-RADIO. Dua Lipa est en réserve dans le party de la fiesta au retour.
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Fuck, c'est bon, ça! Hey, un bon vendredi, bon retour à la maison, viva la fiesta! Vous avez été plusieurs à texter au 1-866-567-2346 pour me dire les noms de commerces surprenants. Salut à Annie qui nous dit... À Saint-Jean-sur-Richelieu, il y a le bar laitier La Lichette. Ah oui, c'est bon ça. Marie-Ève Couture, du côté de Victo, nous parle de La Petite Molle à Régent. C'est un grand classique. Oui, je me rappelle encore de l'espèce de d'auvent. Où est-ce que c'est écrit, La Petite Molle à Régent? Ben oui, bien sûr. Du côté de Baie-Saint-Paul, dans Charlevoix, il y a un resto qui était ouvert à l'époque. C'est Vanessa de Sept-Îles. Elle fait la 138, évidemment, de façon régulière, là, pour aller à Québec. Puis, il y avait un resto qui s'appelait La Bouche des Goûts. Ben, voyons donc, La Bouche des Goûts, la gang. C'est un resto terroir, semble-t-il. Il y a un magasin de chaussures. Je sais pas c'est où, mais quelqu'un a texté ça. Ça s'appelle Saussure. Sûr comme surette. Saussure. C'est fantastique. C'est bon. Puis, il y a un incontournable. C'est le Temaki Sushi Bar à Chicoutimi. Je suis déjà passé en avant, il y a une grosse affiche, c'est écrit « Sushi Koutimi ». C'est bon, « Sushi Koutimi ». Allez, on revient en 89, c'est Mitsu, bye bye mon cowboy, viva!

0: J'adore ça, savoir que le week-end est arrivé en jasant avec vous autres au téléphone au 1-866-56-RADIO. Salut à Mélissa Caron de Drummond qui vient juste de finir son grand ménage de terrain, est en congé cet après-midi. Le râteau est rangé, les sacs sont au chemin. Puis là, c'est officiellement l'ouverture du premier verre sur le patio pour le long week-end. À pouvoir que ça prend une petite veste quand même, là, on s'entend. Ben, il y a Mélissa qui nous a demandé une chanson. Ben, je vais la jouer parce que c'est le week-end qui commence. Dans quelques minutes, vous êtes peut-être sur le bord de sortir du bureau. Vous allez voir que c'est tout à fait à propos. Pharrell Williams s'en vient avec Happy. 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
10: Fin de journée, un hiver plus long a retardé le début de la saison de nettoyage des rues et de réparation des nids de poules à cette île. On prend les bouchées doubles pour rattraper le retard, mais il n'y a pas plus de nids de poules, remarque le directeur des travaux publics, Carl Gaudreau. On se dirige vers la réparation d'environ 1800 trous dans le réseau routier ce printemps. Le conseil ITUM salue l'ouverture d'Hydro-Québec pour en arriver à une entente mutuellement satisfaisante. Le contexte est favorable, selon le chef des Inuits d'Ouachat-Mac-Maliotenam, Jonathan Tchétouche, pour renouveler la relation entre Hydro et la communauté. Les discussions portent sur des enjeux comme la puissance additionnelle au barrage SM3 et la ligne de transport Arnaud-Alouette. La ville de Port-Cartier lance un appel à la prudence après l'affaissement survenu sur le chemin de contournement communément appelé le bypass au nord de la municipalité. La circulation en VTT dans ce secteur comporte des risques importants. Ce chemin n'appartient pas à la ville qui s'est tout de même assurée d'une signalisation adéquate. Et puis, les problèmes de livraison avec Purolator en Basse-Côte-Nord mettent en évidence un enjeu plus grand, selon le préfet de la MRC, Darren Jones. Plusieurs citoyens signalent la circulation inutile de leurs colis entre différents centres ou leur disparition dans le système de suivi de l'entreprise. M. Jones déplore un manque de compréhension des réalités des régions éloignées. Détails sur ma Côte-Nord.

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1: Êtes-vous content que ce soit la fin de semaine parce que moi, je rayonne? Oh que oui, c'est le week-end! Passez 5 heures! Hey, salut la gang!

C'est Jerry Castonguay qui vous accompagne jusqu'à la maison, peut-être. Un petit tour à l'épicerie pour aller acheter ce qu'il faut pour faire des grillades, peut-être. Ce soir, j'ai une trousse pour vous, une trousse qui fait tendance sur les réseaux sociaux, particulièrement TikTok. Mais est-ce que c'est bon vraiment? Peut-être pas. C'est excellent. On va faire le tour de ce qu'il y a à surveiller chez nous. Qu'est-ce que vous faites? Et aussi, restez à l'écoute, OK? Peut-être un 10-15 minutes, gros max, OK? Parce que vous allez me remercier. C'est le long week-end, puis on a vraiment quelque chose de spécial pour vous qui va être payant. Je vous le dis, vous allez me dire merci d'avoir resté à l'écoute. Fait que restez pas trop loin. Justin Timberlake est en musique pour nous faire patienter. Madonna, Vogue, c'est tout de suite. Un bon vendredi, bon début de week-end à Viva. C'est la fiesta.

Ça vous tente de partir en escapade pour le long week-end? Il y en a pas de problème. J'ai un plan pour vous, puis pour vraiment pas cher. Vous voulez sortir au resto? Je sais pas, moi. Vous avez une activité que vous aimeriez faire en famille, sortir de la routine un peu. Faites-le pour vraiment pas cher avec le truc que je vais vous donner après les jumeaux. Et c'est

0: Appelez-la comme vous voulez. La fête des Patriotes, la fête de la Reine, du Roi ou de Dollars, je sais pas. Mais une chose est sûre, c'est que c'est un long week-end. Et peut-être que les longs week-ends, c'est parfait pour partir en escapade en famille. Changer l'air. T'sais, depuis la relâche qu'on est ouvert au fond, on n'a peut-être pas profité de Pâques tant que ça. Là, c'est en fin de semaine que ça se passe. 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Mojo, Lady, Hear Me Tonight. Ça s'en vient après Ava Max et Kings and Queens au retour à Viva.
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Le stress, c'est un fléau. C'est bien le nôtre. C'est épuisant. OK, là, c'est assez. J'ai fini de chanter. Là. C'est vrai que le stress, c'est un fléau. L'anxiété aussi. Comment on fait pour s'en soustraire? J'ai une tendance qui provient de TikTok, qui fait fureur actuellement. Mais est-ce vraiment une bonne façon de se soustraire de l'anxiété? Ah, pour ça, il va falloir rester avec nous pour le savoir. Yeah. Mais là, on revient en 1995 avec Alliance Ethnique. Voici Respect. Yeah.

Moi, en partant, quand je vois qu'il y a une tendance qui provient de TikTok, là, je prends ça avec un grain de sel puis un sourcil relevé, là. Bon, je suis pas Jean-Luc Mongrain à l'émission Mon grain de sel, mais quand même.

0: les trousses contre l'anxiété qu'on appelle des anxiety bags. C'est en plein essor sur TikTok parmi les jeunes qui cherchent des solutions pour gérer leur stress. C'est des petits sacs, par exemple des sacs bananes, des sacoches là, qui contiennent différents éléments comme des bonbons, un carnet, un jouet sensoriel, des huiles essentielles. Puis on présente ça comme des outils pour faire face à des crises d'anxiété. Mais il y a des psychologues qui ont été questionnés, dont la docteure Nadia Gagné, qui dit que oui, ça peut nous aider à nous recentrer dans le moment présent. Des affaires sensorielles, puis des bonbons, des sensations, des huiles essentielles aussi, sauf que on peut pas utiliser ça de façon prolongée, c'est pas vraiment conseillé. C'est un bon support temporaire, mais ça remplace pas, par exemple, la thérapie ou les exercices, justement, qui peuvent nous aider à gérer le stress et l'anxiété. Là, vous revenez peut-être du travail, vous avez la boue dans le toupette, vous avez l'impression que vous y arriverez pas à ce week-end-là, puis tout est une montagne, c'est le temps de prendre des grandes respirations, d'écouter autour de vous, entendre trois objets, sentir avec vos mains deux objets, puis écouter, je sais pas moi, de la bonne musique. On a ça pour vous dans un moment à Viva. NSYNC, I Want You Back à Viva.
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La Fiesta Viva, c'est un show interactif et je veux vous entendre avec un message vocal au 1-866-567-2346. Par téléphone, vous pouvez nous joindre au 1-866-56-RADIO et surtout nous dire qu'est-ce que vous avez de prévu en fin de semaine. Jean-Jacques Goldman est avec nous au bout de mes rêves dans la

0: mon âme avec cette chanson.
1: Bon vendredi, bon début de week-end, un bout à l'autre du Québec, c'est moi, Jay, qui vous accompagne et j'ai piqué une belle jasette à Karine Pelletier de Rouyn-Noranda qui est actuellement chez son papa pour ses pneus. Elle a placote avec sa maman Martine dans le solarium puis nous écoute pendant que papa Guy fait ça. Elle dit « C'est le fun, la vie de retraité. J'adore mes parents pour ça parce que j'arrive tout de suite en finissant de travailler. Il y a déjà un souper de prêt. Les deux sont là pour m'accueillir puis je me sens en vacances quand j'arrive là. » Quel bon feeling! C'est sûr que quand papa Guy change les pneus, ça, c'est des vraies vacances. Alors, j'ai demandé faire conciliabule. Elle, Karine et sa maman Martine, puis ils ont choisi une chanson pour faire plaisir à Martine surtout. I Will Survive de Gloria Gaynor, ça s'en vient à la fiesta de Viva au retour.
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9: Un hiver plus long a retardé le début de la saison de nettoyage des rues et de réparation des nids de poules à Sept-Îles. On prend les bouchées doubles pour rattraper le retard, mais il n'y a pas plus de nids de poules, remarque le directeur des travaux publics, Carl Gaudreau. On se dirige vers la réparation d'environ 1 800 trous dans le réseau routier ce printemps. Le conseil ITUM salue l'ouverture d'Hydro-Québec pour en arriver à une entente mutuellement satisfaisante. Le contexte est favorable, selon le chef des Inuits d'Ouachat-Mac-Maliotenam, Jonathan Chetouche, pour renouveler la relation entre Hydro et la communauté. Les discussions portent sur des enjeux comme la puissance additionnelle au barrage SM3 et la ligne de transport Arnaud-Alouette. 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
1: C'est le début d'un long week-end et vous l'avez mérité, cela. C'est la fiesta qui se poursuit au Québec avec moi, Jay.

Savez-vous ce qui est beau, c'est que quand je dis un bout à l'autre du Québec, c'est vrai, hein, s'il vous plaît. Salut à Marie-Ève Vallée de Sept-Îles qui est à l'écoute, comme Annie Gosselin de Lassard. C'est vraiment là à l'est et à l'ouest. Mais on vibre tous sur le même party, celui de la fiesta. On va parler des spectacles un peu plus tard, parce que c'est bon, plus qu'on pense, aller voir des shows. Mais là, il y en a tout un dans votre radio. Marshmello débarque avec le merengue de Manuel Turizo, parce que c'est la fiesta tropicale qui s'empare de nous ce week-end à Viva. Mais là, tel que promis pour Martine, voici Gloria Gaynor, I Will Survive. Bon vendredi à Viva!

retour à la maison. Bon vendredi, c'est la fiesta. C'est quoi le dernier show auquel vous avez assisté? J'attends votre réponse au 1-866-567-2346 par texto. Mais pour tout de suite, on se prend un petit café parce que la veillée sera peut-être longue pour vous. Voici Sabrina Carpenter. Viva la fiesta!

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Hey là, c'est la saison des programmations estivales qui viennent de sortir chez la plupart des diffuseurs. Les festivals d'été également nous présentent leur programmation. Puis c'est vraiment trippant. Sachez que vous devriez vous faire

0: rajeunis tous ensemble. Qui aurait cru? Les Scissor Sisters sont en réserve à Viva. Will Smith aussi avec Getting Jiggy With It. À Viva, c'est la fiesta.
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Hey, ben, je vous souhaite une excellente soirée. On va se retrouver bientôt sur les ondes de Viva. Mais une chose est sûre, c'est que tout le week-end, c'est la fiesta tropicale qui se poursuit avec des tonnes sunshine toute la fin de semaine. Mais restez avec nous ce soir parce qu'on reste avec vous jusqu'à minuit. On parle de ce qui se passe chez nous ici à Viva. Anna Jay avec Jamais Su est en réserve pour tout de suite. Céline Dion avec un grand classique en 91. Je danse dans ma tête. Salut! 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Viva!

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2: Un hiver plus long a retardé le début de la saison de nettoyage des rues et de réparation des nids de poules à cette île. On prend les bouchées doubles pour rattraper le retard, mais il n'y a pas plus de nids de poules, remarque le directeur des travaux publics, Carl Gaudreau. On se dirige vers la réparation d'environ 1 800 trous dans le réseau routier ce printemps. Le conseil ITUM salue l'ouverture d'Hydro-Québec pour en arriver à une entente mutuellement satisfaisante. Le contexte est favorable, selon le chef des Inuits d'Ouachat-Mac-Maliotenam, Jonathan Tchétouche, pour renouveler la relation entre Hydro et la communauté. Les discussions portent sur des enjeux comme la puissance additionnelle au barrage SM3 et la ligne de transport Arnaud-Alouette. 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

C'est enfin vendredi. Mon nom est Danaï Thériault. On commence la fin de semaine ensemble parce que oui, vendredi soir pour moi, c'est le début de la fin de semaine. Une longue en plus. Et j'ai des bonnes nouvelles du côté de l'actualité. Sept-Îles est en nomination pour un prix Les Arts et la Ville. Si vous voulez plus de détails, le rendez-vous, c'est sur macotenord.com pour avoir tous les détails et lire l'article complet.

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